0: le Dieu d'éternité en éternité. Même Seigneur, fais quelque chose pour lui, Seigneur. Ou capable, bon Dieu. Ou capable, Seigneur. Ou bien pouvoir. Ou bien autorité, Seigneur. La grâce, Seigneur. La grâce, bon Dieu. La grâce, Seigneur. Pose les secours, Seigneur. Ah, Seigneur, c'est dans la vie. Je l'ai fait de Valentine. On me regarde le secours. Le secours, mais bien de l'éternel. Gardez les yeux de la terre.
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2: Tout un tête pour couper, m'espérer, m'éteindre chapeau.
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3: Wind up that flashlight so we can get some more light here. Okay.
4: Tout en tête, poco coupé, espérer, mettez chapeau.
3: It's never too late to repair things and do it better next time. 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